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revoir. Un drame très engagé sur la police de Saint-Tropez. C'est une satire sociale dont le personnage central est joué par De Funès. En plus, il y a des extraterrestres.

François Fellman pour commencer la journée ensemble sur Chant de France. Bonjour, bon réveil ou bonne nuit pour ceux qui vont se coucher. Il est 5h, on commence cette nouvelle heure avec David Hallyday et France Gall. C'est Lionel Guillaume avec vous pour chanter.

a que l'amour chez toi, Christophe Maé. Encore un titre que vous avez découvert sur Champs de France. On commence la semaine avec la météo, évidemment, lundi 12 octobre. Ce matin, en Ile-de-France, le ciel est chargé avec quelques pluies et 12 degrés à Versailles, Créteil et Paris. Cet après-midi, les averses resteront possibles avec 17 à Versailles et 18 à Paris. Ailleurs en France, ce matin, temps variable, plus lumineux dans le sud, 10 degrés à Lyon, 13 à Bordeaux, 15 à Marseille. Cet après-midi, le ciel gagnera du terrain dans le sud, tandis que le nord restera plus nuageux, 18 degrés à Lyon, 23 à Bordeaux, et la même chose à Marseille. On va continuer de chanter de bon matin. Pour commencer la semaine, je vois rêver un deux chez une part, on vous surchante France.

Jamais content, mais il le chante et ça fait du bien. Alain Souchon pour commencer la semaine ensemble sur Chant de France. À venir aussi votre horoscope avec Marie Letty et au cœur de cette belle vague de chansons françaises, Daniel Balavoine arrive juste après la très jolie voix de Liane Folly. On a tous le droit d'écouter Chant de France dès le matin.

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1: Très important de s'occuper de soi aussi. Marc Lavoine, Patrick Furio, occupé, encore un titre que vous avez découvert sur Champ de France. La suite, Céline Dion ou encore Laurent Voulzy. Là, on va partir en voyage au soleil. Belle Île en mer, après l'horoscope de Marie Letty qui arrive maintenant.
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3: Allez, c'est parti pour ce lundi. On commence avec les béliers. Une rencontre chaleureuse pourrait raviver en vous l'envie de tisser de nouveaux liens. Taureau, tous les éléments s'alignent pour vous offrir une journée douce et lumineuse. Gémeaux, la chance vous accompagne pleinement. Vous avancez avec confiance et légèreté. Cancer, ce lundi s'annonce paisible. Vous vous sentez serein dans toutes les situations. Lion, une retrouvaille touchante vous reconnecte à l'essentiel et vous émeut profondément. Vierge, les tensions s'apaisent enfin, laissant place à une ambiance calme et rassurante. Balance, votre bonne humeur rayonne et insuffle une belle énergie autour de vous. Scorpion, le passé revient avec douceur, vous offrant des émotions intenses et positives. Sagittaire, la semaine débute avec des rêves lumineux et des perspectives enthousiasmantes. Capricorne, vos projets prennent forme grâce à votre persévérance et votre énergie constructive. Verseau, le calme s'installe dans votre vie et vous allez pouvoir profiter pleinement de chaque instant. Et enfin, on termine avec les poissons, une étape professionnelle importante se dessine, pleine de promesses et d'évolutions.
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0: Céline Dion, je lui dirai quoi? Qu'il y a des très beaux cadeaux à gagner encore sur Champ de France.
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0: Avec tout à l'heure à 8h20, le Music Quiz. 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

Au paradis, c'est Gérald Palmas pour votre lundi matin sur Chant de France. On continue ce réveil musical avec avant la météo et les infos de 6h avec pour chanter Michel Delpech pour un flirt avec toi sur Chant de France.

0: qui attend-elle? Peut-être Olivia Ruiz qui arrive, encore Jean-Jacques Goldman. La météo encore avec Émilie, ou encore les infos. Bon, écoutez, c'est maintenant avec les rédactions. Bon, eh ben, il est 6h, vous écoutez Champs de France, bienvenue.
1: Bonjour à tous. Il n'y aura pas de second tour. Raphaël Glucksmann remporte haut la main la primaire de la gauche social-démocrate. L'eurodéputé Place Publique a largement dominé ses concurrents avec près de 66% des voix, devant le président du Parti Socialiste Olivier Faure à 14,4% et Ségolène Royal qui rassemble 7,6%. De son côté, Jean-Luc Mélenchon rassemble plus de 10 000 personnes à Clermont-Ferrand. Le candidat de la France Insoumise tenait un meeting principalement centré autour de la jeunesse. Il est notamment revenu sur la mobilisation lycéenne et réaffirme sa volonté de supprimer Parcoursup, qu'il considère comme le principal responsable de la colère. Un cessez-le-feu énergétique entre la Russie et l'Ukraine, c'est l'annonce de Donald Trump hier. Le président américain a assuré sur son réseau social que les deux pays s'étaient mis d'accord pour stopper les frappes contre les infrastructures énergétiques. Et puis en foot, l'Olympique de Marseille retrouve le chemin de la victoire en Ligue 1. Succès 2-0 hier soir sur la pelouse de Troyes en clôture de la 6e journée.
2: De belles éclaircies pour commencer cette nouvelle journée en Ile-de-France, mais surtout des températures un petit peu plus fraîches. Comptez entre 9 à 10 degrés ce matin. Et dans l'après-midi, le ciel sera un petit peu plus couvert, notamment sur toute la partie près de Lille avec 18 degrés. On attend également 16 près du Havre avec quelques risques d'averses et 18 à Brest. Si on descend un petit peu plus dans le sud de la France, jusqu'à 22 degrés sont attendus à Toulouse. On attend 24 à Nice ou encore 25 à Marseille. Belle journée à tous sur Champs de France.
0: Merci Émilie. Bon début de semaine, bon courage à vous. À suivre l'éphéméride de Marie Letty, on commence l'heure avec Olivia Ruiz et en chantant avec Jean-Jacques Goldman, Il changeait la vie.

0: de clarinette. Ça va, Marie-Letty, bonjour.
1: Bonjour Lionel, bonjour à tous.
0: Bienvenue Marie-Letty, c'est l'heure de l'éphéméride, le temps d'annoncer la suite. Renan Luce, encore Véronique Sanson, chanson sur ma drôle de vie. Il est 6h09, allez c'est à toi.
1: Nous souhaitons un joyeux anniversaire à la comédienne Clémentine Célarier. Elle fête ses 69 ans.
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1: Bon anniversaire également à Patrick Bosseau, l'acteur et humoriste marseillais, fête ses 64 ans.
3: Ah non, vous parlez pas avec les mains, non. Non, vous parlez avec le cul de poule.
1: Et petit clin d'œil à Tonton David, le chanteur qui nous a quittés en 2021, était né un 12 octobre 1967. Souvenez-vous, il avait signé la BO du film.

0: Oui, info très importante à donner à la machine à café auprès des collègues. Autre info importante, c'est le 12 octobre 1928 qu'on utilisait pour la première fois un poumon en acier. Si vous ne savez pas ce que c'est, eh bien je vais vous le dire, c'est un gros ventilateur qui permettait aux personnes en insuffisance respiratoire de ne plus l'être. C'est la journée mondiale des fossiles et nous souhaitons une bonne fête au Wilfried.
1: On en apprend des choses, merci Marie-Lépi.
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0: voisine de Renan Luce pour vous réveiller ce matin, 6h20.
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0: On n'est jamais à l'abri d'une surprise dans la vie. Ce week-end, une tempête solaire plus forte que prévu a provoqué des aurores boréales visibles depuis la France et la Belgique, mais aussi en Suisse et en Allemagne. Les passionnés d'astronomie ont partagé leurs clichés sur les réseaux sociaux depuis Lyon, le Loir-et-Cher, les Yvelines, l'Isère, la Gironde et même la Corse. Un phénomène qui reste quand même exceptionnel, hein, sous nos latitudes. Il provient, pour tout vous expliquer, d'un nuage de plasma solaire entre en collision avec le champ magnétique terrestre, ce qui déclenche ces flashs lumineux dans la haute atmosphère. Merci Jamy. La suite, Calogero et Julien Clerc pour chanter dès le matin sur Chant de France.
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c'est dit et même chanté par Calogero au réveil 6h28. Allez, on jette un petit coup d'œil sur les météos pour ce lundi 12 octobre. Ce matin en Ile-de-France, le ciel est souvent nuageux, mais le temps reste sec avec 8 degrés à Versailles et Créteil, 9 à Paris. Oui, il faut mettre un petit pull, une petite laine. Cet après-midi, quelques éclaircies pourront apparaître avec 16 à 18 degrés. Ailleurs en France ce matin, le temps est calme, parfois gris avec 10 degrés à Lyon, 13 à Bordeaux et Toulouse, 16 à Marseille. Cet après-midi, les nuages resteront présents au nord, tandis que les éclaircies seront plus généreuses dans le sud, comptez 19 degrés à Lyon, 21 à Bordeaux, 22 à Marseille et 23 à Toulouse. La suite de la musique, c'est Stromae, tous les mêmes, encore Vanessa Paradis maintenant avec Joel Taxi. En attendant, votre horoscope avec Marie Letty. Bienvenue sur Champs de France.

0: Il jouait du piano debout, France Gall, à 7h20. Bon début de journée à vous, bon début de semaine. Nous sommes lundi 12 octobre, avec à suivre aussi pour vous Jérémy Frérot, François Feldman avec Rien que pour toi. Et rien que pour vous, voici votre horoscope avec Marie Letty.
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2: Allez, c'est parti pour ce lundi. On commence avec les béliers. Une rencontre chaleureuse pourrait raviver en vous l'envie de tisser de nouveaux liens.
3: Taureau, tous les éléments s'alignent pour vous offrir une journée douce et lumineuse.
4: Gémeaux, la chance vous accompagne pleinement. Vous avancez avec confiance et légèreté.
5: Cancer, ce lundi s'annonce paisible. Vous vous sentez serein dans toutes les situations.
6: Lion, une retrouvaille touchante vous reconnecte à l'essentiel et vous émeut profondément.
7: Vierge, les tensions s'apaisent enfin, laissant place à une ambiance calme et rassurante.
8: Balance, votre bonne humeur rayonne et insuffle une belle énergie autour de vous.
9: Scorpion, le passé revient avec douceur, vous offrant des émotions intenses et positives.
10: Sagittaire, la semaine débute avec des rêves lumineux et des perspectives enthousiasmantes.
11: Capricorne, vos projets prennent forme grâce à votre persévérance et votre énergie constructive.
12: Verseau, le calme s'installe dans votre vie et vous allez pouvoir profiter pleinement de chaque instant.
13: Et enfin, on termine avec les poissons, une étape professionnelle importante se dessine, pleine de promesses et d'évolution.
0: Eh bien allons-y, il est 6h41.
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0: Bon réveil avec Chant de France. Jérémy Frérot, un instant avec Frérot.
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0: 6h53, bon début de journée, bon début de semaine à vous. Tout à l'heure, comme d'habitude, à 9h, vous allez prendre la place du programmateur de Chants de France. Vous me direz, ça lui fait une petite pause. Tous les matins, après la météo, les infos de 9h, vous nous donnez vos trois chansons favorites parmi les plus belles chansons françaises et on les diffuse à l'antenne. 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Avant la météo d'Emilie et les infos de la rédac, voici Cœur de Pirate et Dev du côté de chez Swan, c'est sur Chant de France.

0: De l'amour au réveil avec Cœur de Pirate comme des enfants, assure aussi Jacques Higelin, Indochine pour bien commencer la journée en chantant. On repart dans les années 80 avec l'aventurier après la météo d'Émilie et on retrouve la rédaction pour les infos. Il est tout juste 7h, bon réveil.
1: Bonjour à tous. Il représentera officiellement la gauche à l'élection présidentielle. Raphaël Glucksmann devance largement ses opposants à la primaire social-démocrate. Élu dès le premier tour avec 66% des voix devant Olivier Faure, Ségolène Royal, Emmanuel Morel et Jérôme Gage. Le candidat Place Publique souhaite représenter une gauche fidèle et démocratique. Des milliers de personnes demandent l'interdiction des armes mutilantes en manifestation. Une pétition lancée par l'association Attaque a dépassé la barre symbolique des 100 000 signatures sur le site de l'Assemblée nationale. Elle dénonce la réponse disproportionnée des forces de l'ordre en marge du mouvement lycéen. Une Française figure parmi les blessés de cette attaque en Arabie Saoudite. Ce dimanche, les rebelles pro-iraniens houthis ont mené une frappe sur l'aéroport de Riyad, faisant 12 morts et plus de 300 blessés. Il s'agit de l'attaque la plus meurtrière du pays depuis plus de 10 ans. Et puis en rugby, le Stade toulousain garde son trône en top 14. Les Rouges et Noirs ont renversé l'Aviron bayonnais 45-34 hier soir en clôture de la 6e journée.
2: De belles éclaircies pour commencer cette nouvelle journée en Île-de-France, mais surtout des températures un petit peu plus fraîches. Comptez entre 9 à 10 degrés ce matin. Et dans l'après-midi, le ciel sera un petit peu plus couvert, notamment sur toute la partie près de Lille avec 18 degrés. On attend également 16 près du Havre avec quelques risques d'averses et 18 à Brest. Si on descend un petit peu plus dans le sud de la France, jusqu'à 22 degrés sont attendus à Toulouse. On attend 24 à Nice ou encore 25 à Marseille. Belle journée à tous sur Chant de France.
0: Belle journée à toi aussi. Allez, 7h01, vous commencez la journée en chantant parce que vous écoutez Chant de France. Avant l'éphéméride, voici Jacques Higelin, Indochine, l'aventurier, c'est sur Chant de France.

0: Champ de France avec Jacques Higelin, 7h10 tombé du ciel, un petit peu comme Marie-Letty. Qu'est-ce que tu nous as préparé pour aujourd'hui?
1: Pas mal de choses, écoute.
0: Eh bien, écoute, on va découvrir ça maintenant sur Champ de France. Le temps de vous annoncer Gims et Vianney, puis un autre duo. On adore les duos dès le matin. Natacha Saint-Pierre, Pascal Obispo, tu trouveras, vas-y.
1: Nous souhaitons un joyeux anniversaire à la comédienne Clémentine Célarier. Elle fête ses 69 ans.
2: Douce nuit comme le lait dans mon café.
1: Bon anniversaire également à Patrick Bosseau, l'acteur et humoriste marseillais, fête ses 64 ans.
3: Ah non, vous, vous parlez pas avec les mains, non. Non, vous, vous parlez avec le cul de poule.
1: Et petit clin d'œil à Tonton David, le chanteur qui nous a quittés en 2021, était né un 12 octobre en 1967. Souvenez-vous, il avait signé la BO du film Un Indien dans la ville.
2: Chacun sa route, chacun son chemin, chacun son rêve, chacun son destin.
1: Et c'est le 12 octobre 1999 qu'on comptait 6 milliards toupiles d'êtres humains sur Terre. Oui, info très importante à donner à la machine à café auprès des collègues. Autre info importante, c'est le 12 octobre 1928 qu'on utilisait pour la première fois un poumon en acier. Si vous ne savez pas ce que c'est, eh bien je vais vous le dire, c'est un gros ventilateur qui permettait aux personnes en insuffisance respiratoire de ne plus l'être. C'est la journée mondiale des fossiles et nous souhaitons une bonne fête au Wilfried.
0: Pourquoi tu me regardes comme ça quand tu dis fossiles?
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0: c'est la même.
1: Et ils ont raison, la même. Gims et Vianney, 7h23.
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1: Vous avez été nombreux et nombreux à regarder le retour de la Star Academy sur TF1 samedi soir. 3,5 millions, c'est un record depuis le retour de l'émission en 2023. La saison 14 de la Starac est officiellement lancée. Les portes du château de Damary-les-Lys se sont rouvertes samedi dernier avec un tout nouveau directeur, Quentin Mosiman, ancien vainqueur du concours en 2008. Le DJ, chanteur, producteur a pris la relève de Michael Goldman aux côtés de nouvelles têtes du corps professoral, Lydia Bouchard à l'expression scénique et Philippine Lavray en nouvelle répétitrice. 17 nouveaux élèves ont intégré cette promo, une promotion 2026 placée sous le signe de Céline Dion, évidemment, c'est l'événement à Paris et en France. L'hymne officiel sera Dans un autre monde, qui avait été écrit par Jean-Jacques Goldman, qui vient de fêter son anniversaire. L'hommage ira bien plus loin que le générique. Nikos a confirmé que l'intégralité du futur album de la promo contiendra uniquement des reprises de la diva québécoise. Voilà, on n'a pas fini d'en entendre parler et de l'entendre chanter. La suite, Louise Attaque et Francis Cabrel, L'encre de tes yeux pour vous ce matin sur Chant de France avant la météo.
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7h31 sur Chante-Franche, temps mène au vent, la transition est toute faite. Dis donc, on dirait que ça fait exprès. Lundi 12 octobre, ce matin en Ile-de-France, le ciel est souvent nuageux, mais le temps reste sec avec 8 degrés à Versailles et Créteil, 9 à Paris cet après-midi. Quelques éclaircies pourront apparaître avec 16 à 18 degrés. Ailleurs en France, ce matin, le temps est calme, parfois gris, avec 10 degrés à Lyon, 13 à Bordeaux et Toulouse, 16 à Marseille cet après-midi. Les nuages resteront présents au nord, tandis que les éclaircies seront plus généreuses dans le sud. Comptez 19 degrés à Lyon, 21 à Bordeaux, 22 à Marseille et 23 à Toulouse. Et si on continuait de chanter de bon matin avant l'horoscope de Marietti, on verra la vie en rose avec Grace Jones et on se réveille, on saute du lit en chantant ça, c'est vraiment toi. C'est Téléphone, il est 7h32, merci de côté Chant de France.

0: formidable version de Grace Jones de La Vie en Rose. Quasiment 8h20, vous écoutez Chant de France. Est-ce que l'horoscope s'annonce bon pour nous, Marie Lati?
1: Alors, pour certains, oui.
0: Oui, comme ça, tu te mouilles pas, si j'ai bien compris. Mais c'est du teasing. La suite, Mozart, l'opéra rock, Mylène Farmer. À suivre aussi avec Désenchanté. Voici l'horoscope.
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1: Allez, c'est parti pour ce lundi. On commence avec les béliers. Une rencontre chaleureuse pourrait raviver en vous l'envie de tisser de nouveaux liens. Taureau, tous les éléments s'alignent pour vous offrir une journée douce et lumineuse. Gémeaux, la chance vous accompagne pleinement. Vous avancez avec confiance et légèreté. Cancer, ce lundi s'annonce paisible. Vous vous sentez serein dans toutes les situations. Lion, une retrouvaille touchante vous reconnecte à l'essentiel et vous émeut profondément. Vierge, les tensions s'apaisent enfin, laissant place à une ambiance calme et rassurante. Balance, votre bonne humeur rayonne et insuffle une belle énergie autour de vous. Scorpion, le passé revient avec douceur, vous offrant des émotions intenses et positives. Sagittaire, la semaine débute avec des rêves lumineux et des perspectives enthousiasmantes. Capricorne, vos projets prennent forme grâce à votre persévérance et votre énergie constructive. Verseau, le calme s'installe dans votre vie et vous allez pouvoir profiter pleinement de chaque instant. Et enfin, on termine avec les poissons, une étape professionnelle importante se dessine, pleine de promesses et d'évolution.
0: Eh bien, allons-y, avançons, 7h41.
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0: Mozart, l'opéra rock. Tatoue-moi pour vous ce matin sur Champ de France, 7h52.
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0: 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Allez, on continue de chanter de bon matin avec, avant la météo d'Emilie et les infos de la rédaction. Bon entendeur, le temps est bon, il sera bon. Enfin, on l'espère, avec la météo qui arrive. François Fellman, les valses deviennent. Merci d'écouter Chant de France. Bon réveil.

0: Qu'est-ce que ça fait du bien ce titre de bon entendeur dès le matin pour se réveiller. Encore un matin, on va se réveiller aussi avec Jean-Jacques Goldman juste après la météo. Et les infos de la rédaction, c'est maintenant pour vous sur Champ de France.
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2: Bonjour à tous. À la une, ce violent incendie ce matin en plein cœur de Paris. Le feu s'est déclaré dans la nuit depuis le marché des Enfants Rouges dans le 3e arrondissement. Le site a été entièrement ravagé par les flammes. Il a finalement été maîtrisé dans la matinée. Les électeurs ont fait leur choix. Raphaël Glucksmann sera le visage de la gauche social-démocrate à l'élection présidentielle. L'eurodéputé Place Publique a remporté la primaire dès le premier tour hier soir en récoltant près de 66% des voix. Le ministre de l'Éducation nationale est attendu dans le Nord aujourd'hui. Édouard Geffray se rendra dans l'Académie de Lille cet après-midi à 14h à la veille de l'acte 5 de la mobilisation lycéenne. La semaine dernière, il avait annoncé le déploiement de 3000 professeurs remplaçants dans les établissements où la situation l'exige. Ils seront affectés à partir de demain. Et puis en foot, l'Olympique de Marseille renoue enfin avec la victoire. Les Marseillais se sont imposés 2-0 sur la pelouse de Troyes hier soir en clôture de la 6e journée de Ligue 1. Parmi les autres résultats, notez la large victoire de Rennes 4-1 face à Auxerre et de Nice 2-1 contre Strasbourg.
3: De belles éclaircies pour commencer cette nouvelle journée en Ile-de-France, mais surtout des températures un petit peu plus fraîches. Comptez entre 9 à 10 degrés ce matin. Et dans l'après-midi, le ciel sera un petit peu plus couvert, notamment sur toute la partie près de Lille avec 18 degrés. On attend également 16 près du Havre avec quelques risques d'averses et 18 à Brest. Si on descend un petit peu plus dans le sud de la France, jusqu'à 22 degrés sont attendus à Toulouse. On attend 24 à Nice ou encore 25 à Marseille. Belle journée à tous sur Champ de France.
0: Merci, bonne journée.
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0: 8h02, cette journée commence avec l'éphéméride de Marie Letty qui arrive après Étienne Daho, encore Jean-Jacques Goldman, encore un matin, vous vous réveillez de bonne humeur.

0: référence à Pompidou, Étienne Daho et Dany, comme un boomerang pour vous ce matin sur Champ de France. Je vous prépare aussi Emmanuel Moir. On va chanter également avec Patricia Cass, une fille de l'Est. Elle me dit que je suis belle. Et qu'est-ce qu'on apprend aujourd'hui, Marie-Letty, dans l'éphéméride?
1: On regarde ça tout de suite.
0: Eh bien, allons-y.
2: Nous souhaitons un joyeux anniversaire à la comédienne Clémentine Célarier. Elle fête ses 69 ans.
3: Douce nuit comme le lait dans mon café.
2: Bon anniversaire également à Patrick Bosseau, l'acteur et humoriste marseillais, fête ses 64 ans.
4: Ah non, vous parlez pas avec les mains, non. Non, vous parlez avec le cul de poule.
2: Et petit clin d'œil à Tonton David, le chanteur qui nous a quittés en 2021, était né un 12 octobre en 1967. Souvenez-vous, il avait signé la BO du film Un Indien dans la ville.
5: Chacun sa route, chacun son chemin, chacun son rêve, chacun son destin.
2: Et c'est le 12 octobre 1999 qu'on comptait 6 milliards toupiles d'êtres humains sur Terre. Oui, info très importante à donner à la machine à café auprès des collègues. Autre info importante, c'est le 12 octobre 1928 qu'on utilisait pour la première fois un poumon en acier. Si vous ne savez pas ce que c'est, eh bien je vais vous le dire, c'est un gros ventilateur qui permettait aux personnes en insuffisance respiratoire de ne plus l'être. C'est la journée mondiale des fossiles et nous souhaitons une bonne fête au Wilfried.
0: Merci beaucoup. 8h10, écoutez ce que vous allez gagner dans quelques minutes.
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0: Emmanuel Moir, beau malheur sur Champ de France.
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0: Il est 8h22, nous avons Vanessa au téléphone. Bonjour Vanessa.
3: Oui, bonjour.
0: Comment ça va ce matin?
3: Eh bien, ça va bien et vous?
0: Bon, ça va bien. J'ai l'impression que vous êtes au petit déjeuner.
3: Tout à fait, c'est ça.
0: Voilà, entouré de qui?
3: Et bien, entouré de ma petite famille, donc mes deux filles et ma femme.
0: D'accord, eh ben, très bien, ben, on les embrasse très très fort et j'espère qu'ils vont pouvoir vous aider pour être sélectionnés pour ce très beau séjour. Une semaine à gagner vos prochaines vacances, en fait en famille avec Lagrange Vacances. Un séjour de rêve d'une valeur de 1000 euros à la mer, la montagne ou la campagne, là où vous voudrez, parmi les établissements Lagrange Vacances, dans des établissements de standing 3 ou 4 étoiles. Pour ça, il y a 5 extraits qu'on va écouter maintenant. Il faut au moins me donner un nom d'artiste. C'est hyper simple. Vous êtes prête?
3: Oui, je suis prête.
0: Allez, on y va. Vanessa, qui habite en Charente, à Sireuil. C'est parti.

0: Eh ben c'est pas mal déjà, il y en a... Bon, c'était Lara Fabian... bon, moi, il m'en fallait au moins un. Donc c'est gagné, bravo, j'ai envie de dire bravo. Vous faites partie des 5 sélectionnés, une chance sur 5 de gagner, à condition que tout le monde me donne la bonne réponse, évidemment. La semaine dernière, on a eu 4.
1: Eh ben écoutez, on va croiser les doigts qu'il n'y en ait pas beaucoup.
0: Eh ben voilà, ça serait de belles vacances en famille. En plus, vous êtes 4, ça tomberait parfaitement bien. Passez une belle journée, Vanessa, à bientôt sur Champ de France.
1: Et à bientôt.
0: Bisous à tout le monde et j'espère qu'on se retrouvera vendredi et on continue en musique. On va chanter avec Jennifer, justement qu'on vient d'écouter, ou encore Powo.
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soleil. On va voir tout de suite justement si on va en avoir pour aujourd'hui et pour ce lundi 8h31, c'est la météo. Lundi 12 octobre, ce matin en Ile-de-France, le ciel est souvent nuageux mais le temps reste sec avec 8 degrés à Versailles et Créteil, 9 à Paris. Cet après-midi, quelques éclaircies pourront apparaître avec 16 à 18 degrés. Ailleurs, en France, ce matin, le temps est calme, parfois gris avec 10 degrés à Lyon, 13 à Bordeaux et Toulouse, 16 à Marseille. Cet après-midi, les nuages resteront présents au nord tandis que les éclaircies seront plus généreuses dans le sud. Comptez 19 degrés à Lyon, 21 à Bordeaux, 22 à Marseille ou encore 23 à Toulouse. Belle journée à vous qui démarre en chantant avant votre horoscope avec Marie Letty, Pascal Obispo et Joe Dassin. Et si tu n'existais pas pour vous sur Chant de France.

0: J'ai essayé de monter dans les aigus, pareil, hors antenne, là, mais c'est pas évident dès le matin. Pascal Obispo, fan, 8h39, bon début de journée à vous. À suivre aussi Marc Lavoine en duo avec Catherine Ringer, merveilleux duo. Qu'est-ce que t'es belle à chanter juste après Thierry Hazard, le jerk. Est-ce que c'est une bonne journée que s'annonce, Marie-Lati, pour les poissons?
1: Attends, tu vas voir.
0: Bon, allons-y.
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1: Allez, c'est parti pour ce lundi. On commence avec les béliers. Une rencontre chaleureuse pourrait raviver en vous l'envie de tisser de nouveaux liens. Taureau, tous les éléments s'alignent pour vous offrir une journée douce et lumineuse. Gémeaux, la chance vous accompagne pleinement. Vous avancez avec confiance et légèreté. Cancer, ce lundi s'annonce paisible. Vous vous sentez serein dans toutes les situations. Lion, une retrouvaille touchante vous reconnecte à l'essentiel et vous émeut profondément. Vierge, les tensions s'apaisent enfin, laissant place à une ambiance calme et rassurante. Balance, votre bonne humeur rayonne et insuffle une belle énergie autour de vous. Scorpion, le passé revient avec douceur, vous offrant des émotions intenses et positives. Sagittaire, la semaine débute avec des rêves lumineux et des perspectives enthousiasmantes. Capricorne, vos projets prennent forme grâce à votre persévérance et votre énergie constructive. Verseau, le calme s'installe dans votre vie et vous allez pouvoir profiter pleinement de chaque instant. Et enfin, on termine avec les poissons, une étape professionnelle importante se dessine, pleine de promesses et d'évolution.
0: Allons-y pour cette journée alors, 8h41.
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De l'amour le soir aussi avec Émilie à partir de 19h sur Champ de France. Émilie qui est votre messagère de l'amour. Elle relaie vos messages d'amour à l'antenne grâce au WhatsApp Champ de France. Allez-y dès maintenant. 07 45 03 18 18. Si vous avez un message à faire passer, n'hésitez pas. 07 45 03 18 18. Et puis le mail aussi. message@champdefrance.com. Tout simplement, il n'y a pas à se compliquer la vie. On envoie des messages d'amour en quelqu'un heureux et tout va bien grâce à Champ de France. En plus, on chante dès le matin. Avant la météo, les infos, Gilbert Montagné, Liberté, Gérald de Palmas qui est tombé. Sur quoi? On va savoir tout de suite sur Champ de France. Il est 8h54. Bon réveil.

0: Gilbert Montagnier sur Champ de France, à suivre la compile du matin, celle que vous nous envoyez à chaque fois sur champdefrance.com. C'est votre programmation à découvrir. Après la météo d'Émilie, on retrouve la rédaction pour les infos. 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
1: Bonjour à tous, la colère des lycéens gronde toujours. Nouvelle semaine de mobilisation partout en France à la veille de l'acte 5 du mouvement. Des premiers blocages sont en cours ce matin à Paris, Bordeaux ou encore Nantes. Cet incendie ce matin dans le centre-ville de Paris, le feu s'est déclaré dans la nuit au niveau du marché des Enfants Rouges dans le 3e arrondissement. Le site a été totalement détruit par les flammes. La préfecture de police précise qu'aucun blessé n'est à déplorer. Il représentera officiellement la gauche à l'élection présidentielle. Raphaël Glucksmann devance largement ses adversaires à la primaire social-démocrate, élu dès le premier tour avec 66% des voix devant Olivier Faure, Ségolène Royal, Emmanuel Morel et Jérôme Gage. Une Française blessée après ses deux attaques en Arabie Saoudite. Ce week-end, les rebelles pro-iraniens houthis ont mené des frappes sur l'aéroport de Riyad, faisant au moins 13 morts et plus de 300 blessés. Et puis en rugby, Toulouse, seul leader au classement de top 14 ce matin. Les Toulousains se sont imposés 45 à 34 hier soir face à Bayonne en clôture de la 6e journée.
2: De belles éclaircies pour commencer cette nouvelle journée en Île-de-France, mais surtout des températures un petit peu plus fraîches. Comptez entre 9 à 10 degrés ce matin. Et dans l'après-midi, le ciel sera un petit peu plus couvert, notamment sur toute la partie près de Lille avec 18 degrés. On attend également 16 près du Havre avec quelques risques d'averses et 18 à Brest. Si on descend un petit peu plus dans le sud de la France, jusqu'à 22 degrés sont attendus à Toulouse. On attend 24 à Nice ou encore 25 à Marseille. Belle journée à tous sur Champ de France.
0: Merci Émilie.
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0: Chaque matin, vous remplacez le programmateur de Champ de France. Vous choisissez vos trois chansons favorites parmi les plus belles chansons françaises. C'est la compile du matin. Vous allez pour ça sur champdefrance.com, rubrique radio. Qui nous a sélectionné quoi aujourd'hui? Aurore de Saint-Etienne, qui nous écoute en DAB+, a sélectionné Daniel Balavoine, Kaoline et Lara Fabian pour commencer. Si tu m'aimes, maintenant pour vous à 9h02 sur Champ de France.

0: Qu'est-ce qui pourrait sauver l'amour? À vos copies, vous avez 2 heures. En tout cas, c'était la compile du matin sélectionnée par Aurore de Saint-Étienne qui nous écoute en DAB+. Vous avez pu écouter 3 belles chansons françaises. Vous aussi, faites la programmation demain matin. Vos 3 plus belles chansons, vos chansons préférées, vous nous les envoyez sur chantefrance.com, rubrique radio, et on les écoutera après la météo et les infos de 9h. La suite, 30 minutes composées uniquement des plus belles chansons françaises. Ça va recommencer avec Mika ou encore Jeanne Mas, Johnny pour vous ce matin sur Chant de France.
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On se balade avec Michel Delpech, le chasseur, ce matin sur Champs de France, au cœur de ces 30 minutes composées uniquement des plus belles chansons françaises. Ça continue avec, sans interruption, Pierre Garnier, Lily Cube et même Florent Pagny pour vous accompagner maintenant. C'est Terre sur Champs de France.

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0: 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Avant de le retrouver, j'ai encore pour vous Zazie ou encore Jean-Jacques Goldman, Petite Fille. On se retrouve demain dès 5h. Belle journée avec Chant de France.
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0: sur Chante France, une demi-heure de musique sans interruption. Le retour des plus belles chansons françaises pour chanter, ce sera notamment aux côtés de Dalida et Renaud.
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0: Et cette semaine, Chante France vous offre votre bon d'achat d'une valeur de 100 euros à dépenser sur le site levent-à-la-française.com. 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Mais qu'ils sont beaux, ces bracelets. La bonne parole sur Chante France ce matin pour les gagner. Avec Marc Lavoine et le titre C'est la vie, écoutez bien.
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0: Alors, tendre les mains, croiser les bras ou tendre les mains, croiser les doigts. Les bras, les doigts, moi je croise les doigts. Pour vous surtout, 09 72 10 11 50, le numéro du standard de Chant de France. À vous de jouer les amis.
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Chambre France, les années 80 avec Gérard Blanc, une autre histoire et les plus belles chansons françaises des années 80 encore et toujours avec Marc Lavoine maintenant. Et nous allons basculer avec lui, chanter avec lui surtout ce matin ensemble parce que nous sommes en pleine forme ce lundi et parce que nous profitons de cette demi-heure de musique avec pour la suite également le duo Elisa Tovati, Tom Dice sur Chambre France.

0: N'attendons pas.
1: Et on l'a vu, oui, samedi soir, hein, sur le plateau de la Star Academy, le parrain de la nouvelle saison de la Starac. Cette année, c'est Vianney, effectivement, et sur Champ de France à l'instant, c'était N'attendons pas. Et bien qu'à cela ne tienne, pourquoi attendre plus longtemps? Je vous donne la suite du programme, les plus belles chansons françaises durant une demi-heure, sans aucune interruption, et j'ai notamment préparé pour vous Mylène Farmer ou encore Rock Voisine, ce sera Hélène sur Champ de France.
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0: France avec Patrick Fiori et les gens qu'on aime.
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0: Et les gens qu'on aime, on leur offre des cadeaux pardi, comme par exemple ce bon d'achat d'une valeur de 100 euros à dépenser sur le site levent-à-la-française.com avec ses magnifiques bracelets de toutes sortes fabriqués en France, ajustables, personnalisables, confectionnés à la main et dotés d'un cordon garanti à vie. La bonne parole, le disque s'arrête, à vous de me donner le mot manquant. 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
0: Dans la chanson de Marc Lavoine, c'est la vie, la bonne parole. À votre avis, tendre les mains, croiser les bras ou tendre les mains, croiser les doigts, les bras, les doigts. 09 72 10 11 50 du côté du standard, c'est parti. Et côté belle chanson française sans interruption durant 30 minutes, ça redémarre maintenant avec notamment Angoon et Cookie Dingler sur Chant de France.
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Eh oui, elle est comme nous. Et comme dans cette chanson de Jean-Jacques Goldman, elle attend que je dévoile la suite du programme qui arrive sur Chant de France avec quelle belle chanson française allons-nous pouvoir chanter à présent? Alors, eh bien, ce sera avec Étienne Dao après Niagara et Chiki Boom sur Chant de France.

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0: Nouveauté Chant de France avec Céline, bien sûr. Bonjour, pardon, merci.
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0: Allez, la bonne parole, le disque s'arrête, vous trouvez la bonne parole et vous gagnez des cadeaux grâce à Chant de France. Oui, c'est le principe de ce jeu, la bonne parole dans la chanson de Marc Lavoine, c'est la vie, la bonne parole, la voici. Oui, tendre les mains, croiser les doigts. Vous avez bien fait de les croiser, vos doigts, chère Monique, vous qui écoutez Chant de France dans le Bas-Rhin. 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

0: Chant de France avec Clara Luciani. 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Et vous pourrez naturellement choisir votre destination à 8h20 demain dans les matins Chant de France pour jouer au Music Quiz avec Lionel Guillaume et les plus belles chansons françaises là pour chanter durant 30 minutes, fort agréable. Ça repart avec Michel Sardou notamment, et sur Chant de France, voici Florent Pagny.
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0: extrait du tout premier album de Vanessa Paradis, Maxou, sur Champ de France.
1: Olivier Leroux sur Champ de France.
0: Lui se prénomme Paul Terretta. Vous allez pouvoir chanter à ses côtés cet après-midi avec Champ de France et les plus belles chansons françaises avec Michel Berger notamment, ou encore Jean-Jacques Goldman. Quand la musique est bonne, elle est sur Champ de France, bien sûr. Je vous embrasse. À demain, 10h.
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0: groupe de Nicolas Sirkis. C'était Indochine sur Champ de France.
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0: Très heureux de vous retrouver ce lundi après-midi. J'espère que vous avez passé un bon week-end. Soyez les bienvenus sur Champ de France, la radio des plus belles chansons françaises avec Renan Luce à suivre. Renan Luce qu'on avait découvert il y a 20 ans, en 2006, avec son premier album Repenti, vendu à plus d'un million d'exemplaires. D'ailleurs, cet album vient de ressortir en version remasterisée avec pas mal de titres inédits. Renan Luce, La Lettre, il arrive après Diane Tell sur Champ de France.
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0: Il n'y a que l'amour chez toi, c'est le nouveau titre de Christophe Maé que vous découvrez sur Chant de France.
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0: Un extrait de Fête foraine, le dernier album du chanteur et Christophe Maé qui poursuit sa tournée dans toute la France. En ce moment, il sera ses prochains jours du côté de Reims, Strasbourg, Dijon, Rennes ou encore Tours. Et nous, on continue ce lundi après-midi ensemble avec une toute nouvelle demi-heure de musique sans interruption et les plus belles chansons françaises avec Frérot de la Vega. Après Jeanne Masse en rouge et noir sur Chant de France.
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0: Bon après-midi sur Champ de France avec Mylène Farmer.
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0: C'est à qui le tour? Mylène Farmer qui revient dans quelques semaines avec son tout nouvel album Égrégore, sorti prévu le 30 octobre. Et on continue ce lundi après-midi ensemble avec les plus belles chansons françaises et celle qui est en concert en ce moment à la Plénitude Arena de Paris. C'est Céline Dion qui le rejoint tout de suite après Renaud sur Champ de France.
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0: Bonne journée sur la radio des plus belles chansons françaises avec Pierre Garnier.
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0: 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Le retour des plus belles chansons françaises maintenant avec Lio et Garou sur Chante France.
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0: Le duo Pascal Obispo et David Hallyday sur Chant de France.
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0: 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Et en attendant, les plus belles chansons françaises reviennent avec Jackie Quartz, Mise au point. Il y aura aussi De Palmas dans cette demi-heure de musique sans interruption avec Jean Rêve Encore sur Chant de France.
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0: Bonne fin d'après-midi sur la radio des plus belles chansons françaises avec Frérot de la Vega.
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0: À partir de 16h, Mickaël Dorian prend le relais sur Chant de France. Il ne vient pas les mains vides, il va vous offrir 100 euros à dépenser sur le site levent-à-la-française.com qui propose de très beaux bracelets personnalisables. Rendez-vous à 16h10 pour jouer à la bonne parole sur Chant de France. Les plus belles chansons françaises à suivre avec Guillaume Grand et Indochine. Et puis nous, on se retrouve demain dès 13h sur Chant de France. Bonne fin de journée tout le monde.
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0: heureux de vous retrouver sur Champ de France, 16h, le retour de la bonne parole dans un instant. On va jouer après Daniel Balavoine et les infos d'Olivier Doyen.
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0: Bonjour Olivier.
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2: Bonjour Mickaël, bonjour à tous. La météo au ciel gris demain sur une très large moitié nord de la France, mais les averses seront plutôt rares. Le sud lui conservera un beau soleil et il fera relativement doux pour la saison. 11 à 21 degrés le matin, 19 l'après-midi à Lille, 20 à Nantes, 21 à Paris et Lyon, 22 à Nice et 24 à Toulouse. Un adolescent interpellé après avoir tiré sur le principal et une enseignante d'un collège d'Aubagne ce matin. Les deux fonctionnaires ont été blessés et hospitalisés. Le tireur, âgé de 14 ans, est un élève de l'établissement scolarisé en 3e. On ignore pour le moment quelles étaient ses motivations. Il n'était pas connu de la justice jusqu'ici. Edouard Geffray va se rendre sur place. Le ministre de l'Éducation, qui est toujours confronté en parallèle à la crise des lycéens, qui réclame plus de moyens et matériels. Il assure que les fermetures d'établissements reculent, mais il ajoute que les violences s'intensifient. Une nouvelle journée d'action, la 5e, est prévue demain. Les installations frigorifiques de dizaines de supermarchés visées par une cyberattaque la nuit dernière. L'entreprise Danfoss, qui gère à distance les meubles réfrigérés, a été prise pour cible. La température de ses congélateurs et réfrigérateurs a été réglée à 50 degrés. Ses clients Intermarché, Super U et Leclerc confirment une attaque d'une ampleur inédite. Les premiers effets du déstockage de carburant. Le PDG de Total Energy s'est engagé ce lundi à baisser de 8 à 12 centimes le prix du litre de gazole dans ses stations-service. La baisse atteindra même les 20 centimes pour le gazole non routier qu'utilisent les engins agricoles. La semaine dernière, le gouvernement a annoncé le déblocage de 10 millions de barils dès le mois prochain et pour 3 mois. Et puis le dernier prix Nobel de l'année a été attribué aujourd'hui, c'était celui d'économie. Il récompense deux Américains, Robert Hall et Michael Watford, tous deux spécialistes de la macroéconomie. Bon après-midi sur Champ de France.

0: Semaine Champ de France vous offre un magnifique bracelet fabriqué en France, ajustable, personnalisable et fait et confectionné à la main. On joue avec le vent à la française et on joue avec aujourd'hui Julien Clerc. Et ben, vous voulez me retenir, tout ce cœur de rocker.
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0: Alors, tu vas faire mourir ta mère ou ta sœur. Vous avez le choix entre les deux. Ta mère ou ta sœur. 0972 10 11 50. Réponse avant 17h. Et tout de suite, c'est Bandolero avec Paris Latino sur Champ de France.
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Champ de France, 30 minutes de musique en mode sans interruption, les musiques que vous aimez, les plus belles chansons françaises avec Céline Dion à suivre pour vous. Et voici Marc Lavoine. Parle-moi des simples choses.

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0: Prochain concert mercredi soir, hein. C'était Céline Dion sur Champ de France. Bonjour, pardon, merci.
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0: Et avec le vent à la française, on joue pour vous offrir un magnifique bracelet confectionné main. Et on joue aujourd'hui avec Julien Clerc, cœur de rocker. Tu vas faire mourir ta mère ou ta sœur, vous aviez le choix entre les deux. Voici la bonne parole.
2: Mon père voulait me retenir, tout ce qu'il a trouvé à me dire, c'est tu vas faire mourir ta mère.
0: Et c'était ta mère, oui, oui, absolument. Bravo à Sophia qui écoute Chant de France à Dijon, DAB+, sur la radio numérique. Bravo Sophia. Vous repartez avec ce magnifique bracelet confectionné main, ajustable, personnalisable avec le vent à la française. Et rendez-vous demain matin, 10h10, pour jouer à nouveau avec Olivier Leroux. Dans un instant, Michel Berger sur Chant de France.
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0: Dès 17h, Chant de France, les plus belles chansons françaises avec à suivre Mylène Farmer, dont le nouvel album est en préparation, on l'attend. Et avant, voici les infos d'Olivier Doyen.
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0: Bonjour Olivier.
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3: Bonjour Mickaël, bonjour à tous. La météo grisaille et petites ondées au nord, belles éclaircies au sud. La France sera coupée en deux demain, mais les valeurs résisteront à peu près. 11 à 21 degrés le matin, 16 l'après-midi à Strasbourg, 18 à Brest, 21 à Bordeaux, Paris et Lyon, 24 à Marseille. Emmanuel Macron salue le sang-froid de l'équipe éducative après les tirs au fusil de chasse qui ont blessé le proviseur et une enseignante d'un collège ce matin à Aubagne. Un CPE est notamment parvenu à désarmer le suspect, un adolescent de 14 ans, élève en 3e dans l'établissement. Le jeune garçon a été interpellé et une enquête pour tentative d'assassinat est ouverte. Lycéens et étudiants se préparent pour le 5e acte de leur mobilisation. Ils manifesteront à nouveau demain dans plusieurs grandes villes en France pour réclamer de meilleures conditions d'enseignement. Et les syndicats appellent à la grève au-delà des métiers de l'enseignement. Le prix du gaz n'en finit plus de flamber. La Commission de régulation de l'énergie annonce une nouvelle hausse au 1er novembre. Le prix repère augmentera de 6,6%. Il a déjà été relevé deux fois depuis le mois de septembre, de 5,6% puis de 6,3%. Deux offres de reprise pour Duralex. La célèbre verrerie française est en redressement judiciaire depuis le 1er juin. Mais deux groupes se disent prêts à reprendre l'entreprise qui compte actuellement 220 salariés. Le tribunal de commerce d'Orléans doit trancher ce mercredi. On a trouvé Chouchou, le casting pour la reprise de la série Un gars, une fille est enfin complet et c'est Alice Daubelcourt qui reprendra le rôle d'Alexandra Lamy aux côtés de Gillian Musano en nouveau Loulou. Une centaine d'épisodes ont déjà été commandés. Le premier sera diffusé au cours du premier semestre 2027 sur la TNT. Bonne fin de journée à l'écoute de Chant de France avec Mickaël.

0: nouveauté Chant de France avec Pascal Obispo et Francis Cabrel. Il faudrait que pleuve l'amour.
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0: quelques-uns de ses plus beaux titres et des extraits aussi de son nouvel album Volatile, c'est Zazie. Interview complète à réécouter en podcast sur le site et l'application Chant de France. Zazie à suivre donc, ce sera juste après Renaud sur Chant de France.
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0: Jérémy Frérot sur Chant de France, à la vie qu'on mène.
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0: Ah oui, c'est aussi le retour de la chanson gagnante, bien sûr, le lundi, puisque depuis ce matin, vous votez sur notre page Facebook. Deux artistes s'affrontent en duel. D'un côté Jean-Jacques Goldman, de l'autre Gérard Blanc. Il suffira d'un signe ou une autre histoire. Vous votez pour votre titre préféré sur la page Facebook de Chant de France. Et rendez-vous tout à l'heure, 18h, pour découvrir la chanson gagnante de ce lundi. Ce sera juste après les infos d'Olivier Doyen. Pour le moment, Marc Lavoine, Claire Kem et le groupe Gold arrive sur Chant de France.
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0: début de soirée sur Champ de France. Dans un instant, la chanson gagnante. Vous avez voté toute la journée. On va la découvrir ensemble juste après les infos d'Olivier Doyen. Il est 18h.
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0: Bonsoir Olivier.
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2: Bonsoir Mickaël, bonsoir à tous. La météo au ciel gris demain sur une très large moitié nord de la France, mais les averses seront plutôt rares. Le sud, lui, conservera un beau soleil. Et puis il fera relativement doux pour la saison. 11 à 21 degrés le matin, 19 l'après-midi à Lille, 20 à Nantes, 21 à Paris et Lyon, 22 à Nice et 24 à Toulouse. Un adolescent interpellé après avoir tiré sur le principal et une enseignante d'un collège d'Aubagne ce matin. Les deux fonctionnaires ont été blessés. Le tireur âgé de 14 ans est un élève de l'établissement scolarisé en 3e. On ignore pour le moment quelles étaient ses motivations. Édouard Geffray, lui, va se rendre sur place. Le ministre de l'Éducation, qui est toujours confronté en parallèle à la crise des lycéens, qui réclame plus de moyens humains et matériels. Il assure que les fermetures d'établissements reculent, mais il ajoute que les violences s'intensifient. Une nouvelle journée d'action, la 5e, est prévue demain. Les installations frigorifiques de dizaines de supermarchés visées par une cyberattaque la nuit dernière. L'entreprise Danfoss, qui gère à distance les meubles réfrigérés, a été prise pour cible. La température de ses congélateurs et réfrigérateurs a été réglée à 50 degrés. Ses clients Intermarché, Super U et Leclerc confirme une attaque d'une ampleur inédite. Les premiers effets du déstockage de carburant, le PDG de Total Energy s'est engagé ce lundi à baisser de 8 à 12 centimes le prix du litre de gazole dans ses stations-service. La baisse atteindra même les 20 centimes pour le gazole non routier qu'utilisent les engins agricoles. La semaine dernière, le gouvernement a annoncé le déblocage de 10 millions de barils dès le mois prochain et pour 3 mois. Le dernier prix Nobel de l'année a été attribué aujourd'hui, c'était celui d'économie. Il a récompensé deux Américains, Robert Hall et Michael Woodford, tous deux spécialistes de la macroéconomie pour leurs travaux sur l'innovation et la croissance. Bonne fin de journée sur Champ de France.
0: Merci Olivier, à demain.
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sont désormais clos. Le vainqueur, sans très grande surprise évidemment, personnalité préférée des Français avec 78% des votes. Ce soir, c'est Jean-Jacques Goldman qui l'emporte, la chanson gagnante « Il suffira d'un signe ». Jean-Jacques Goldman qui était vendredi soir à Paris, en plus de ça qui a assisté au concert de Céline Dion et qui a des soucis de santé. On lui souhaite un bon rétablissement. Voici Jean-Jacques Goldman sur Chant de France.

0: C'était Mylène Farmer sur Chant de France, c'est à qui le tour?
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0: Nouveauté Chant de France, un nouveau titre de Mylène Farmer qui prépare un nouvel album qui devrait normalement sortir cet automne. Les fans, en tous les cas, sont dans tous leurs états. Allez, 30 minutes de musique avec les plus belles chansons françaises, c'est ce qui vous attend pour démarrer ce lundi soir dans un instant avec Grégory Lemarchal et Daniel Balavoine sur Chant de France.
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Dalida sur Champ de France, Monday Tuesday, laissez-moi danser et toujours 30 minutes de musique avec les plus belles chansons françaises. Il y aura Blues Trottoir pour la suite après De Palmas, une seule vie sur Champ de France.

0: Nouveauté Chant de France avec Christophe Maé, il y a que l'amour chez toi.
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0: Dernier extrait de son album Fête foraine. Allez, je vous souhaite de passer une belle soirée les amis, en compagnie dans un instant de ma camarade Émilie, que vous allez retrouver, message personnel avec tous vos messages. Vous pouvez dès à présent lui envoyer d'ailleurs vos plus belles déclarations d'amour sur le WhatsApp 07 45 03 18 18, le WhatsApp de Chant de France, ou par mail message@chantdefrance.com. Céline Dion à suivre, prochain concert mercredi soir à la Plénitude Arena, on va l'écouter Céline. Il y aura également Francis Cabrel, belle soirée sur Chant de France et à demain.
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Bonsoir Émilie, bonsoir à tous. La météo grisaille, petites ondées au nord, belles éclaircies au sud. La France sera coupée en deux demain, mais les valeurs résisteront. À peu près 11 à 21 degrés le matin, 16 l'après-midi à Strasbourg, 18 à Brest, 21 à Bordeaux, à Paris et Lyon, 24 à Marseille. Emmanuel Macron salue le sang-froid de l'équipe éducative après les tirs au fusil de chasse qui ont blessé le proviseur et une enseignante d'un collège ce matin à Aubagne. Un CPE est notamment parvenu à désarmer le suspect, un adolescent de 14 ans, élève en 3e dans l'établissement. Le jeune garçon a été interpellé. Une enquête pour tentative d'assassinat est ouverte. Ses motivations ne sont pas connues. Lycéens et étudiants se préparent pour le cinquième acte de leur mobilisation. Ils manifesteront à nouveau demain dans plusieurs grandes villes en France pour réclamer de meilleures conditions d'enseignement. Et les syndicats appellent à la grève au-delà des métiers de l'éducation. Le prix du gaz n'en finit plus de flamber. La commission de régulation de l'énergie annonce une nouvelle hausse au 1er novembre. Le prix repère augmentera de 6,6%. Il a déjà été relevé deux fois depuis le mois de septembre, de 5,6% puis de 6,3%. Deux offres de reprise pour Duralex. La célèbre verrerie française est en redressement judiciaire depuis le 1er juin. Mais deux groupes se disent prêts à reprendre l'entreprise qui compte actuellement 220 salariés. Le tribunal de commerce d'Orléans doit trancher ce mercredi. On a trouvé Chouchou. Le casting pour la reprise de la série Un gars, une fille est enfin complet. Et ce n'est pas notre Émilie à nous, mais Alice Dobelcourt qui reprendra le rôle d'Alexandra Lamy aux côtés de Gillian Mulsano en nouveau loulou. Une centaine d'épisodes ont déjà été commandés. Le premier sera diffusé au cours du premier semestre 2027 sur la TNT. Bonne soirée sur Champs de France.

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2: Bonsoir à tous sur Chant de France. Ça y est, la journée se termine, le rythme ralentit un petit peu. Et c'est justement le moment idéal pour se retrouver ensemble. Je vous rappelle que j'ai ma petite boîte à secrets, ma petite boîte à messages qui m'accompagne toute la soirée. Vous pouvez m'envoyer tous les messages que vous voulez à message@chantdefrance.com ou bien vous m'envoyez votre meilleur message vocal au WhatsApp de Chant de France 07 45 03 18 18. Faites-vous plaisir parce que moi, je vais vous faire plaisir avec Julie Pietri dans quelques instants. Eve, lève-toi.
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0: C'était Laurent Voulzy sur Champ de France. Il est grand temps d'ouvrir notre petite boîte à messages ensemble.
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0: Et alors ce soir, vous êtes déjà nombreux à m'envoyer vos petits mots. Je ne vais pas vous faire attendre plus longtemps. On commence avec Sophie qui a décidé d'envoyer un petit peu de douceur à Laurent. Mon Lolo, même les journées les plus compliquées deviennent plus faciles quand je peux t'appeler. Tu as toujours le mot qui rassure et cette façon bien à toi de me faire sourire. Alors Laurent, si tu nous écoutes, voilà un joli message rien que pour toi. Et attention parce que j'en ai un deuxième de Mathieu pour Julie. Si je devais choisir une chanson pour raconter notre histoire, je crois qu'il me faudrait une playlist entière. Merci à tous pour tous vos messages. Si vous aussi, vous avez une personne en tête à qui vous souhaitez envoyer un joli message, je vous rappelle que le WhatsApp de Chant de France est ouvert pour vous, 07 45 03 18 18. Et on continue en musique avec Julie Zenati tout de suite, Si je m'en sors.

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1: J'ai une petite question pour vous ce soir. Si vous aviez le pouvoir de choisir la prochaine chanson à diffuser, vous miseriez sur laquelle? Sur Chants de France, justement, c'est vous qui avez le dernier mot. Tous les jours, je dis bien tous les jours, deux chansons s'affrontent sur notre page Facebook et ce sont vos votes qui font la différence. Vous écoutez les deux titres, vous choisissez votre favori évidemment, vous votez pour celui qui vous donne le plus envie de chanter à tue-tête, ça c'est très important, et la chanson qui remporte le plus de votes est ensuite diffusée le soir même, juste après les informations de 18h. Vous restez avec moi parce qu'on continue cette soirée ensemble en musique avec les plus belles chansons françaises. Alain Chamfort qui arrive avec La fièvre dans le sang.
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2: On dit souvent que les plus belles choses sont les plus simples. Est-ce qu'un message en fait partie à votre avis? Moi j'ai envie de dire que oui. Et j'ai Camille justement qui m'a écrit pour Stéphane. Écoutez ça. Tu sais, je ne te le dis pas tous les jours, mais je mesure la chance que j'ai de t'avoir près de moi. Tu sais même me remonter le moral sans poser de questions. Alors ce soir, j'avais juste envie de te dire merci. Camille, mission accomplie, ton message est arrivé à bon port, en tout cas je l'espère. Et alors si vous aussi vous avez des messages à faire passer, le WhatsApp de Champ de France reste ouvert pour vous. Tout de suite, c'est Francis Cabrel, je l'aime à mourir.
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0: petit peu de registre, mais on garde le sourire sur Champ de France parce que cette semaine, on a de quoi vous faire plaisir et surtout faire plaisir à votre portefeuille avec la bonne parole. Retrouvez Olivier Leroux à 10h10, Mickaël Dorian à 16h10 si vous le souhaitez, pour tenter votre chance à gagner cette semaine un bon d'achat de 100€ à dépenser sur le site Le Vin à la Française. 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Pour nous ce soir, ça continue en musique. On a Jean-Jacques Goldman qui arrive avec Là-bas.
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0: Parce que vous pensiez que les messages allaient se calmer? Absolument pas. Mais moi j'adore ça, hein. Donc allez-y, continuez de remplir cette petite boîte. J'ai Manon qui le fait très bien avec Romain. Finalement, mon bonheur ressemble beaucoup à ces petits moments qu'on partage ensemble. Merci d'être là, Romain. On a aussi Thomas qui a décidé d'envoyer un petit message à Elodie. Je ne sais pas de quoi demain sera fait, mais je sais une chose, je veux continuer à rire avec toi, à découvrir de nouveaux endroits et à collectionner ces souvenirs dont on reparle encore des années après. Moi, je vais finir par m'inspirer de vos messages, en fait. Hein. Vraiment, je vais les noter dans un coin et je vais les envoyer à mes proches aussi. Allez, c'est permis, vous pouvez le faire aussi. Tout de suite, Richard Cocciante.

0: 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Dis donc, je vais m'en sortir ce soir. Tout de suite, on a Louis Bertignac qui arrive avec ses idées-là. Je vous souhaite à tous une excellente soirée sur Chants de France. J'ai bien articulé cette fois-ci.
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2: Vous savez qu'on aime l'amour sur Chant de France, mais surtout l'amour dans mon émission. Hein. J'adore quand vous m'envoyez vos petits messages. J'ai Pauline qui m'écrit pour Alexandre justement. Tu étais là dans des moments où je ne savais même pas comment expliquer ce que je ressentais. Tu ne cherchais pas à tout réparer, tu étais simplement présent et je te remercie pour ça. Si vous aussi vous avez quelqu'un à remercier ce soir, c'est possible. Le WhatsApp de Chant de France reste ouvert pour vous, 07 45 03 18 18. Nous, on va profiter tranquillement de cette soirée ensemble avec toujours les plus belles chansons françaises. Tout de suite, c'est Florent Pagny. Ça va.

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1: Vous savez qu'on aime vous faire plaisir sur Champ de France. Hein. On est toujours là pour vous offrir des cadeaux, mais aussi pour vous donner le pouvoir à l'antenne pour choisir la musique que vous voulez entendre. Évidemment, dans les plus belles chansons françaises. Je suis sûre que vous en avez quelques-unes à nous proposer et ça tombe bien puisque tous les matins dès 9h, vous pouvez nous faire votre propre compil du matin. Vous nous envoyez 3 chansons sur chantdefrance.com, 3 chansons que vous aimez, que vous voulez entendre, que vous voulez chanter à tue-tête dans la voiture. Et nous, si elles nous plaisent bien, les musiques, voilà, si on trouve que c'est cohérent, non, évidemment, toute proposition est acceptée. Vous pouvez les envoyer sur chantdefrance.com. Faites-nous plaisir, faites-nous rêver. Dans quelques instants, j'espère le faire avec Kyo, le chemin qui va me rejoindre, bah là, dans quelques instants sur Chant de France.
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0: reste dans le thème avec vos petits messages d'amour qui arrivent tout de suite.
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0: Vous allez finir par me connaître. Ma petite boîte ne reste jamais très loin. Et elle est toujours bien remplie. J'ai Lina qui continue. Avec un petit message pour Julien. Je crois que tu ne te rends pas compte du nombre de fois où tu me fais sourire sans même le savoir. Un message de toi, une petite attention, une phrase lancée au hasard. Et je pense à toi immédiatement. On a Maxime aussi qui a quelques mots, mais pour Sarah cette fois-ci. Ce que j'aime chez nous, c'est qu'on n'a pas besoin de remplir chaque silence. On peut rire comme des enfants, refaire le monde pendant des heures ou simplement profiter du moment. Avec toi, je n'ai pas besoin de jouer un rôle et ça, c'est précieux. Merci à vous pour tous vos messages, c'est toujours très mignon. Le WhatsApp de Champ de France, il reste ouvert. Vous pouvez continuer de l'alimenter. Tout de suite, on fait une petite pause avec Francis Cabrel, la fille qui m'accompagne.

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1: Vous allez jamais me croire que c'est déjà la fin de l'émission. Je sais, ça passe trop vite. De toute façon, tout passe trop vite quand on s'amuse. Et moi, j'adore lire vos petits messages d'amour. J'adore que vous m'en envoyez autant. Merci à vous de faire vivre cette émission. Si quelquefois, vous avez juste envie de me balancer des petits messages à moi, que pour moi, eh bien écoutez, je prends aussi. Évidemment, je rigole. Continue en tout cas d'envoyer de l'amour parce qu'on en a besoin, surtout en ce moment. Allez, la suite. On a Pascal Obispo qui arrive, David Hallyday, Laurent Voulzy. Vous allez mettre la chanson à fond dans la voiture ou à la maison. Moi, je vous dis à demain. Ciao, ciao.
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